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2: La météo pour ce samedi 13 juin, le beau temps gagne la majeure partie du pays avec des températures en hausse généralisée. La chaleur s'accentue d'ailleurs au sud. Les températures pour ce samedi matin, 15 degrés sur Brest, Cherbourg, Lille, Paris et Strasbourg, 17 pour Lyon, 17 également pour Toulouse et Bordeaux, 17 à Ajaccio, 20 degrés pour Marseille, Nice et Perpignan. Et pour ce samedi après-midi, entre 21 et 27 degrés sur une moitié nord, il fera 21 dans les Hauts-de-France, 25 sur la Bretagne, 26 en Île-de-France et sur le centre-val de Loire jusqu'à 27 degrés en Alsace. Dans la moitié sud, entre 27 et 35 degrés. Il fera 27 degrés en Corse et sur la Côte d'Azur. 29 degrés sur Marseille jusqu'à 32 à Perpignan et dans la vallée du Rhône. 32 à 33 sur la Nouvelle-Aquitaine. 33 sur l'Occitanie et même jusqu'à 35 degrés dans la région de Montpellier.
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2: Et en ce samedi 13 juin, bonne fête au Antoine. Les béliers, grâce à votre charisme, vous parviendrez à faire avancer ce projet qui vous tient tant à cœur. Les taureaux, vous pourrez compter sur l'imagination de votre partenaire. Gémeaux, votre assurance naturelle jouera en votre faveur et donnera du poids à vos arguments. Les cancers, le moment est marqué par une stabilité retrouvée. Les lions, vous avez accès à des opportunités jusque-là inattendues. Les vierges, une phase matériellement favorable s'annonce. Balance, vous choisissez des mots qui toucheront votre partenaire. Les scorpions, vous aurez besoin de vous changer les idées. Sagittaire, vos inquiétudes financières s'estomperont peu à peu. Les capricornes, votre moitié vous concoctera une petite surprise qui vous ouvrira de nouvelles perspectives. Verseau, les changements qui s'opèrent actuellement élargissent nettement votre horizon. Enfin les poissons, vous saurez arriver à vos fins avec subtilité. Bonne journée et à demain.
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7: Bonjour, vous écoutez RCL. Voici le flash info du Libournais et du Cube Zaguet. Ce vendredi 12 juin, le week-end démarre sportivement autour de Libourne avec le triathlon du lac à Cadarsac. Première mise à l'eau ce soir avec le challenge Entreprise à 18h30, avant deux jours d'épreuves ouvertes au format XS, S, M, Relais et Jeunes. Prudence aux abords du site, l'affluence est attendue. À Saint-André-de-Cubzac et dans le secteur de Cubzac-les-Ponts, place aussi à la culture avec la Nuit des Forêts ce soir à 20h, une sortie spectacle tournée vers la nature et l'imaginaire. Côté déplacement, les trains entre Libourne et Bordeaux circulent dès le début de matinée, avec des liaisons directes régulières vers Saint-Jean. À Galgon, la mairie relaie toujours l'appel aux dons de sang, les réserves restant fragiles. Et à Périssac, rappel pratique, la bibliothèque accueille le public demain matin. Bonne journée sur RCL.
8: Météo pour ce samedi 13 juin. Le beau temps gagne la majeure partie du pays avec des températures en hausse généralisée. La chaleur s'accentue d'ailleurs au sud. Les températures pour ce samedi matin, 15 degrés sur Brest, Cherbourg, Lille, Paris et Strasbourg. 17 pour Lyon, 17 également pour Toulouse et Bordeaux, 17 à Ajaccio, 20 degrés pour Marseille, Nice et Perpignan. Et pour ce samedi après-midi, entre 21 et 27 degrés sur une moitié nord, il fera 21 dans les Hauts-de-France, 25 sur la Bretagne, 26 en Île de France et sur le centre-val de Loire jusqu'à 27 degrés en Alsace. Dans la moitié sud, entre 27 et 35 degrés. Il fera 27 degrés en Corse et sur la Côte d'Azur. 29 degrés sur Marseille jusqu'à 32 à Perpignan et dans la vallée du Rhône. 32 à 33 sur la Nouvelle-Aquitaine. 33 sur l'Occitanie et même jusqu'à 35 degrés dans la région de Montpellier.
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1: La météo pour ce samedi 13 juin, le beau temps gagne la majeure partie du pays avec des températures en hausse généralisée. La chaleur s'accentue d'ailleurs au sud. Les températures pour ce samedi matin, 15 degrés sur Brest, Cherbourg, Lille, Paris et Strasbourg. 17 pour Lyon, 17 également pour Toulouse et Bordeaux, 17 à Ajaccio, 20 degrés pour Marseille, Nice et Perpignan. Et pour ce samedi après-midi, entre 21 et 27 degrés sur une moitié nord, il fera 21 dans les Hauts-de-France, 25 sur la Bretagne, 26 en Île-de-France et sur le centre-val de Loire jusqu'à 27 degrés en Alsace. Dans la moitié sud, entre 27 et 35 degrés. Il fera 27 degrés en Corse et sur la Côte d'Azur. 29 degrés sur Marseille jusqu'à 32 à Perpignan et dans la vallée du Rhône. 32 à 33 sur la Nouvelle-Aquitaine. 33 sur l'Occitanie et même jusqu'à 35 degrés dans la région de Montpellier.
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Bonjour à tous, l'horoscope de ce samedi. On débute avec les béliers, vous nagez à contre-courant les béliers et ça vous réussit plutôt bien. Les taureaux, vous accumulez les mauvaises nouvelles, courage, la roue va bien finir par tourner. Les gémeaux, vous êtes tout simplement heureux les gémeaux, il n'y a rien de plus à ajouter. Les cancers, faites confiance à votre instinct, il vous aidera à prendre les meilleures décisions. Les lions, en ce samedi, les soucis prennent une place prépondérante. Essayez de penser à autre chose. Les vierges, tout ce que vous allez toucher aujourd'hui va se transformer en or. Vous vivez une période de faste, pourvu que ça dure. Balance, généreux, vous avez envie de gâter tout le monde, en plus de vous-même. Les scorpions, votre bonne humeur communicative va faire des heureux. Les sagittaires, vous êtes mal organisés. Les sagittaires, vous voyez l'ordre de vos priorités. Capricorne, vous savez garder la tête froide quand il s'agit de prendre de grandes décisions. Verseau, vous avez l'occasion de prendre des distances avec la routine. N'hésitez pas et tentez l'aventure. Les poissons, pour terminer, le hasard pourrait bien faire des miracles aujourd'hui. Laissez-vous porter par le courant, les poissons. Avec tout ça, belle journée, bon samedi.

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7: Bonjour, vous écoutez RCL. Voici le flash info du Libournais et du Cubzaguet. Ce vendredi 12 juin, le week-end démarre sportivement autour de Libourne avec le triathlon du lac à Cadarsac. Première mise à l'eau ce soir avec le challenge Entreprise à 18h30, avant deux jours d'épreuves ouvertes au format XS, S, M, Relais et Jeunes. Prudence aux abords du site, l'affluence est attendue. À Saint-André de Cubzac et dans le secteur de Cubzac-les-Ponts, place aussi à la culture avec la Nuit des Forêts ce soir à 20h, une sortie spectacle tournée vers la nature et l'imaginaire. Côté déplacement, les trains entre Libourne et Bordeaux circulent dès le début de matinée, avec des liaisons directes régulières vers Saint-Jean. À Galgon, la mairie relaie toujours l'appel au don de sang, les réserves restant fragiles. Et à Périssac, rappel pratique, la bibliothèque accueille le public demain matin. Bonne journée sur RCL.
8: La météo pour ce samedi 13 juin. Le beau temps gagne la majeure partie du pays avec des températures en hausse généralisée. La chaleur s'accentue d'ailleurs au sud. Les températures pour ce samedi matin, 15 degrés sur Brest, Cherbourg, Lille, Paris et Strasbourg. 17 pour Lyon, 17 également pour Toulouse et Bordeaux, 17 à Ajaccio, 20 degrés pour Marseille, Nice et Perpignan. Et pour ce samedi après-midi, entre 21 et 27 degrés sur une moitié nord, il fera 21 dans les Hauts-de-France, 25 sur la Bretagne, 26 en Île-de-France et sur le centre-Val de Loire jusqu'à 27 degrés en Alsace. Dans la moitié sud, entre 27 et 35 degrés. Il fera 27 degrés en Corse et sur la Côte d'Azur. 29 degrés sur Marseille jusqu'à 32 à Perpignan et dans la vallée du Rhône. 32 à 33 sur la Nouvelle-Aquitaine. 33 sur l'Occitanie et même jusqu'à 35 degrés dans la région de Montpellier.
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10: Bonjour à tous, nous sommes le 13 juin, bonne fête à tous les Antoine qui nous écoutent ce matin, ils sont nombreux. Ceux qui portent ce prénom se distinguent généralement par leur polyvalence. Antoine maîtrise en effet de nombreux domaines et est toujours prêt à apprendre de nouvelles choses. Ce travailleur ne connaît aucun repos, il n'est tranquille que lorsqu'il parvient à accomplir ses tâches sans bavure. Voici les faits du jour qui ont marqué cette date. 1957, la Haute-Maurienne en Savoie est dévastée par des crues. Des usines et des villages sont détruites. 1985, en Afrique du Sud, les relations sexuelles et mariages entre individus de couleurs différentes sont décriminalisées. 1995, Joseph Le Guen tente la traversée de l'Atlantique d'ouest en est à la rame. 2003, disparition de Guy Lux, l'animateur et créateur de jeux télé. 2005, acquittement de Michael Jackson dans un procès de pédophilie. Il risquait 20 ans de prison. Bon anniversaire à l'actrice américaine Ashley Olsen, née en Californie, et aux footballeurs Guy Lacombe et Florent Malouda, né à Cayenne, en Guyane. Le dicton du jour pour la route, à la Saint-Antoine de Padoue, toujours du temps doux. Alors profitez bien de cette journée, à demain.

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1: Allez, aujourd'hui, on part à la découverte de la légende du Minotaure, ce monstre emblématique de la mythologie grecque, dont le labyrinthe et la cruauté ont captivé l'imagination des hommes depuis l'Antiquité. La légende du Minotaure, elle est étroitement liée à celle du roi Minos de Crète, un homme orgueilleux qui, pour affirmer sa puissance, défia les dieux et ne respecta pas ses promesses. Alors, en punition, les dieux firent naître une créature monstrueuse, qui est, vous l'avez compris, le Minotaure, moitié homme et moitié taureau, qui fut enfermé dans un dédale complexe construit par l'ingénieux Dédale, l'architecte légendaire. Ce labyrinthe, connu sous le nom du labyrinthe de Minos, était un véritable défi à traverser et toute personne qui y pénétrait risquait de s'y perdre à jamais. Le Minotaure était nourri de jeunes hommes et de jeunes femmes envoyés chaque année par Athènes en guise de tribut en réparation d'un conflit passé. C'est alors que le héros athénien Thésée décida de mettre fin à cette tragédie grâce à l'aide de la fille du roi Minos, Ariane, qui lui donna un fil d'Ariane pour se guider dans le labyrinthe, Thésée parvint à affronter le Minotaure et à le vaincre. La légende du Minotaure est riche en symboles et en métaphores. Elle évoque les conséquences de l'hubris humain, l'importance des choix moraux et la quête d'héroïsme et de bravoure. Elle est également une réflexion sur la dualité de l'homme, ses aspects nobles et bestiaux et les défis qu'il doit affronter pour surmonter ses propres démons. La légende du Minotaure continue d'inspirer les artistes, les écrivains, les cinéastes à travers les siècles, témoignant de son impact intemporel sur l'imaginaire collectif. Elle est également une invitation à plonger dans l'univers envoûtant de la mythologie grecque à la découverte de ses héros, de ses dieux et de ses créatures légendaires. Alors laissez-vous emporter dans l'univers captivant de la légende du Minotaure, ce monstre de la mythologie grecque, un voyage au cœur des mystères et des enseignements de l'Antiquité. À bientôt !

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1: Bonjour, bonjour à tous. C'est le prix du journal week-end et les 2150 mètres de la piste corde à gauche à l'hippodrome d'Anguin qui sera le théâtre du Quintet Plus de ce samedi 13 juin 2026. Réservé aux seuls chevaux âgés de 5 à 11 ans n'ayant pas gagné 455 000 euros, ils seront 16 à s'élancer derrière les ailes de l'autostart. Départ prévu 15h15. En tête de notre sélection, le 5, Lancier du Goutier, cheval de classe. Il sera logiquement le grand favori de cette épreuve. Suivi du 12, Colbert WF, confié à Eric Raffin pour l'occasion. Le 11, Jazzman, s'il fournit sa vraie valeur, sa place est sur le podium. Le 9, Indie Rock, va découvrir la piste d'Anguin avec de légitimes ambitions. Et enfin, le 9, Phantom Express, bénéficiant de la confiance de son entraînement. Il complétera notre sélection. Une sélection que vous pouvez retrouver sur ma chaîne YouTube Tom Kazak, les pronostics qui piquent avec mes dernières minutes. Donc notre choix aujourd'hui, premier le 5, Lancier du Goutier. Second le 12, Colbert WF. Troisième le 11, Jazzman. Quatrième le 8, Indie Rock. Cinquième le 9, Pantone Express. Le second choix le 7, le 10 et le 15. Et à vous la fortune!

0: 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Il est 9h. 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
7: Bonjour, la décision du parquet de Metz d'examiner la piste homophobe dans le meurtre du jeune Noam alors qu'il ne l'avait pas retenu dans un premier temps pourrait avoir été influencée par l'opinion publique ou des prises de position politiques. Se sont inquiétés les avocats des deux suspects dans ce dossier. Après la mort du jeune homme de 19 ans consécutive à une violente agression le 30 mai au petit matin, de nombreuses voix s'étaient élevées pour dénoncer un crime homophobe. Mardi, lors d'une minute de silence, l'Assemblée nationale avait associé ce drame à la mort de la petite Liana. Justement, plus d'une semaine après la découverte du corps de Liana, les obsèques de la collégienne de 11 ans se sont déroulées hier après-midi dans le Gers, à Florence. 400 personnes étaient présentes. Le maire de Florence, Grégory Bobato, a salué le courage et la dignité de la famille de Liana. Les agents de la police municipale de Nantes étaient en grève hier. Ils demandent à être équipés d'armes létales pendant leur service après 4 fusillades mortelles qui ont touché plusieurs quartiers de la ville en quelques semaines. La police française a interpellé 15 personnes après la saisie de 50 kilos de cocaïne et 8 millions d'euros, un coup de filet mené les 5 et 6 juin en gare de Massy dans l'Essonne ou encore à Bruxelles, a notamment permis de mettre la main sur 500 000 euros en espèces et des stupéfiants. Ce réseau de blanchiment d'argent issu du trafic de drogue opérant entre la France, la Belgique et la Mauritanie a été démantelé début juin. Près de 8 millions d'euros d'avoirs ont été saisis. La signature d'un accord entre l'Iran et les États-Unis pourrait arriver dans les prochains jours, a affirmé hier le ministre des Affaires étrangères iranien. Un accord qui sera signé dans un premier temps par voie numérique à distance, a-t-il ajouté. C'est la fin de ce flash, une très bonne journée à notre écoute.
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1: 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C'est une chanson de François-Marie Béranger, auteur, compositeur, interprète libertaire français, qui a connu une forte notoriété dans les années 1970. François-Marie Béranger interrompt des études classiques à 16 ans, en 1953, et entre chez Renaud à Boulogne-Billancourt, qu'il quitte pour s'engager ensuite dans une troupe de théâtre amateur itinérante, La Roulotte, entre 1954 et 1958. Il se fait connaître au début des années 1970, lors du renouveau de la chanson française, imprégné de folk, porté par des thèmes contestataires, aux côtés notamment de Dick Annegarde, Catherine Ribeiro, Mama Béa, de l'Occitan, John Paul Verdier. Des chansons comme Tranche de vie, l'alternative, Rachel, participe présent, l'impose comme une des voix militantes à cette époque. Il participe à la musique du film de GB et Jacques Doyon, L'An 01, dans lequel il fait d'ailleurs une apparition. Peu de temps avant sa mort, en octobre 2003, François Béranger enregistre un album consacré au répertoire du chanteur québécois Félix Leclerc. Le disque sera publié après sa mort. Et il se produit pour la dernière fois à Paris en septembre 2002 au Limonaire. Sa toute dernière apparition sur scène a lieu à La Cigale à l'occasion d'un concert de Sanseverino. Ce dernier, qui avait enregistré et joué le tango de l'ennui, l'avait invité sur scène à chanter ce classique de son répertoire. La superbe reprise que je vous propose est celle de White Velvet.

Dans l'actualité People du jour, on parle de la mort de Pierre Denis, une maladie fulgurante. Voilà un visage familier qui manquera cruellement au petit écran. Il y a quelques jours, Pierre Denis s'est éteint à l'âge de 69 ans seulement des suites de la sclérose latérale amyotrophique, une maladie de Charcot, celle qui a aussi emporté récemment Eric Dane, que ses proches ont décrite dans son cas comme fulgurante. Il laisse deux filles et une compagne, la comédienne Juliette Degen, endeuillée tout comme de nombreux amis et fans bouleversés. Lui qui peuplait les fictions télévisuelles depuis tant d'années. S'il avait marqué dans la série Une femme d'honneur et plusieurs séries AB Productions, Du miel et les abeilles aux nouvelles filles d'à côté, on l'avait dernièrement adoré dans Camping Paradis, Demain nous appartient, ou bien encore Emily in Paris. Une grande perte en tout cas pour la télévision française. On se retrouve très vite avec d'autres actualités people.

Bonjour à tous, l'horoscope de ce samedi. On débute avec les béliers. Vous nagez à contre-courant, les béliers, et ça vous réussit plutôt bien. Les taureaux, vous accumulez les mauvaises nouvelles. Courage, la roue va bien finir par tourner. Les gémeaux, vous êtes tout simplement heureux, les gémeaux. Il n'y a rien de plus à ajouter. Les cancers, faites confiance à votre instinct. Il vous aidera à prendre les meilleures décisions. Les lions, en ce samedi, les soucis prennent une place prépondérante. Essayez de penser à autre chose. Les vierges, tout ce que vous allez toucher aujourd'hui va se transformer en or. Vous vivez une période de faste, pourvu que ça dure. Balance, généreux, vous avez envie de gâter tout le monde, en plus de vous-même. Les scorpions, votre bonne humeur communicative va faire des heureux. Les sagittaires, vous êtes mal organisés, les sagittaires. Vous voyez l'ordre de vos priorités. Capricorne, vous savez garder la tête froide quand il s'agit de prendre de grandes décisions. Verseau, vous avez l'occasion de prendre des distances avec la routine. N'hésitez pas et tentez l'aventure. Les poissons, pour terminer, le hasard pourrait bien faire des miracles aujourd'hui. Laissez-vous porter par le courant, les poissons. Avec tout ça, belle journée, bon samedi.

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peu de rock et accessoirement quelques dollars pour vous accueillir dans ce nouveau rendez-vous R240, notre petite addition des succès et titres oubliés des années 70, plus 80, plus 90, une addition qui fait bien un total de 240, si si, vous pouvez vérifier. Et c'est bien Denis qui est là pour vous accompagner dans ce petit voyage. Bonjour à toutes, bonjour à tous. Ce premier succès 1975, c'était aussi le premier grand succès de William Scheller en tant que chanteur, extrait de son premier album, que l'on doit en fait à Barbara. Car William Scheller, qui est né à Paris d'une mère française mais d'un père soldat américain, a vécu son enfance aux États-Unis. Il est revenu définitivement en France à l'âge de 7 ans. Et s'il a chanté dans un petit groupe de rock, il a beaucoup travaillé en arrière à la composition, à l'écriture, aux arrangements. Et notamment, c'est Barbara qui lui a demandé de faire les arrangements pour son album La Louve et qui l'a poussé à rechanter lui-même, à faire des disques, à lui trouver une maison de disques et à sortir donc ce Rock'n'Dollar. Bon, ça commence avec que des télés en playback ou des choses comme ça, mais ça lui permet derrière de faire d'autres albums et de faire la carrière qu'on lui connaît, qui a été d'ailleurs récompensée il y a quelques années aux Victoires de la Musique. William Scheller, donc, avec ce Rock'n'Dollar en 1975. Pas de rock, pas de dollars, toute une autre histoire avec cet oublié des années 1980-1983. L'attaché de presse de Michel Sardou fait une crise cardiaque. Il se retrouve dans un hôpital et Michel Sardou voit quelqu'un qu'il connaissait comme un bon vivant, contraint de manger la nourriture de l'hôpital, de se passer de ce qu'il aimait bien, les petites femmes, et quelques bonnes petites boissons, bière et Fräulein. C'est ce petite chanson donc que Michel Sardou lui a dédicacée en 1983.

1990, le groupe allemand Scorpion sort ce Wind of Change, que l'on peut traduire en français par vent de changement. Et cette chanson a en fait été entièrement composée et écrite par le chanteur du groupe Klaus Main, et une chanson qui lui a été inspirée par le Moscow Music Peace Festival de 1989, premier festival de musique rock occidentale donné dans le bloc soviétique. Scorpion y participait, et ben voilà, le chanteur a senti qu'il y avait du changement dans le bloc de l'Est, et c'est ce vent de changement qu'il a donc voulu traduire dans ce titre extrait de l'album Crazy World. Voilà qui refermait notre première partie de R240. Dans la deuxième, vous le savez, nous aurons notre série Dance Floor, un titre dansant des années 70, un autre des années 80, un autre des années 90, mais aussi un oublié des années 70 pour débuter cette deuxième partie. Et après ce slow d'un groupe de hard rock, nous allons avoir une chanteuse qui écoute de la musique soul. 70 plus 80 plus 90 égale 240. R 240.

Michel Jonas à l'écriture, Gabriel Yared à la musique et Françoise Hardy au chant. J'écoute de la musique soul, premier extrait de l'album Musique Soul de Françoise Hardy, considéré un petit peu comme un album de la renaissance pour celle qui avait fait les beaux succès des années 60. Mais voilà, le disco est passé par là et il fallait un petit peu plus de modernité. Voilà donc ce qui est arrivé dans cet album Musique Soul, où malheureusement Françoise Hardy n'a écrit qu'un seul texte et pas celui-ci donc, puisqu'il est signé, je vous l'ai dit, Michel Jonas. Partons maintenant pour le parking des anges, après cet oublié donc des années 70 et de 1978, un succès qui a failli ne pas en être en 1986 pour la sortie du 45 tours. Le titre est sur l'album Marc Lavoine qui paraît en 1985, mais une des directrices de la maison de disques juge que cette chanson est trop posée pour l'image du chanteur et ne veut pas qu'elle sorte. Marc Lavoine insiste, tiens bon, finalement, la chanson est enregistrée et bénéficie des arrangements de l'orchestre du Philharmonic Orchestra à Londres. Et puis, il n'était pas prévu que ça sorte en 45 tours. Mais tu me divises par deux.

Alors regarde, c'est d'abord le titre de l'album de Patrick Bruel, sorti en novembre 1989, et puis c'est un single qui sort en septembre 90, un titre qui restera classé durant 19 semaines consécutives au top 50, dont 12 dans les 10 meilleures ventes de singles en France, 358 000 exemplaires vendus. Il a même atteint la 14e place au palmarès francophone du Québec, ce titre de Patrick Bruel, donc au tout début des années 90. Vous le savez, il est l'heure dans R240 de rejoindre le Dance Floor, notre piste de danse, que l'on retrouve tout d'abord avec un succès des années 70, une chanson soul disco écrite et composée par Bob Coo et Kenny Nolan, enregistrée pour la première fois en 1974 par le groupe The Elephant Hall, et puis reprise par un trio vocal féminin baptisé Labelle, du nom de la chanteuse principale Patti Labelle, mais il y avait aussi Nana Hendrix et Sarah Dash. Succès international pour l'histoire de cette petite allumeuse créole qui s'exprime en français et qui répète tout le temps « Voulez-vous coucher avec moi ce soir ?» Vraiment, succès international et de très très nombreuses reprises bien des années après. Pour ce Lady Marmalade, c'est le titre original, 1975. Pour les années 80, nous retrouverons encore trois filles, les Bananas.

Pour tout vous dire, j'avais un petit peu oublié ce remix au goût des années 90 et de 1995, puisque ça s'appelle Remix 1995, de Mexico par Luis Mariano, mais c'est vrai que ça cartonnait sur les pistes des boîtes de nuit à l'époque. Auparavant, reprise également avec Venus, c'était en 1986, le groupe Bananarama, qui reprend la chanson déjà bien popularisée par le groupe de rock néerlandais Chucking Blue en 1969. Retour maintenant aux années 80, on va refermer cette deuxième partie d'Air 240. Dans la troisième, on aura encore le droit à une reprise, puisque c'est notre rubrique La Reprise. Mais tout de suite, on est avec un succès qui fut disque d'or en 1979, alors que Hervé Villar s'était installé à Buenos Aires et qu'il avait produit 7 albums au Mexique, avant donc de retrouver le succès avec ce titre, paru en 1978, Nous.

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1: Avant de retrouver la reprise qui sera signée M. Pokora, habitué des reprises, et nous aurons droit à cette année-là, version originale Claude François. Ça sera dans quelques instants. En attendant, débutons notre troisième et dernière partie de R 240 aujourd'hui par le tube des années 80, début des années 80. On est en 1981 pour ce succès d'Herbert Léonard. Mais voilà, il avait fait un succès à la fin des années 60, quelque chose en moins tient mon cœur. Depuis, on l'avait un peu oublié. D'ailleurs, il travaillait pour une revue aéronautique, sa grande passion, les avions. Il force un peu la main à Vlin Bugy tout de même et concocte un bien bel album, trouve une maison de disques grâce à un copain chez Polydor, et puis arrive donc ce Pour le plaisir auquel a collaboré Monsieur Julien Lepers. Près de 2 millions d'exemplaires vendus pour ce grand succès de Monsieur Herbert Léonard en 1980.

cette année-là, M. Pokora, pour la reprise de cette semaine dans R240. Alors, reprise d'un succès de Claude François dans les années 70, même s'il évoque l'année 62. Et M. Pokora, forcément, eh bien, on était dans les années 2010 avec ce succès et cette reprise. Nous allons refermer ce numéro de R240 avec notre titre oublié des années 90. On est en 1993 et c'était en Italie qu'on va chercher ce titre avec Laura Pozzini qui interprète pour la première fois cette chanson le 23 février 1993 lors du 43e festival de San Remo. Une chanson qui remporte la compétition dans la section des nouveautés en recevant 7464 votes. Ça, c'est pour l'anecdote. Un single qui atteint les sommets des ventes en Europe et que l'on a, moi je trouve, un petit peu oublié depuis, mais ça fait tellement plaisir de réécouter La Solitudine. Allez, c'est avec ce titre donc que l'on referme notre rendez-vous. Je vous embrasse, je vous souhaite une bonne semaine et vous donne rendez-vous. Même radio, même punition, même addition, les années 70, les années 80, les années 90 pour un total de 240 R240. À très vite.

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0: 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Il est 11h. 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
2: Bonjour, football Coupe du Monde 2026 au BMO Field de Toronto. Hier, le Canada et la Bosnie se sont neutralisés un but partout au terme du premier match du groupe B. Lukic a donné l'avantage aux Bosniaques en première période avant que Larine entre en fin de match et égalise et sauve les siens. Un résultat globalement logique au vu d'un match longtemps dominé par les Canadiens sans efficacité, d'une Bosnie solide et réaliste. Ligue 1, Ineos restera propriétaire de l'OGC Nice au moins pour les prochains mois. Les discussions engagées en vue d'une cession du club à un investisseur américain ont pris fin vendredi sans accord. Tennis, tournoi de Stuttgart aux portes d'une première demi-finale sur le circuit depuis octobre dernier à Bruxelles. Jovanim Peci-Perricker, 22 ans, s'est incliné hier en quart de finale face à Alexander Bublik à l'issue d'un match sans break. Une opposition remportée en 2-7, 7-6 et 7-6. Par ailleurs, la demi-finale franco-française espérée à Sartogenbosch entre Adrien Manarino et Benjamin Brosy n'aura pas lieu. Le Nîmois issu des qualifications n'a pas pesé lourd, 6-2, 6-4 hier en quart de finale face à l'Australien Alex de Minaur. C'est donc le 6e mondial qui sera opposé à Manarino pour une place en finale. Cyclisme, profitant d'un gros travail dans la dernière montée de Luc Tuckwell hier sur la 6e étape du Tour Auvergne-Rhône-Alpes, Maxime Van Gils a parachevé une journée de rêve pour l'équipe Red Bull Bora Hansgrohe en remportant l'étape. L'Australien, quant à lui, endosse le maillot de leader. Formule 1, Lando Norris sur McLaren a signé le meilleur temps de la deuxième séance d'essais libres du Grand Prix de Barcelone. Hier en Catalogne, le champion du monde britannique absent dans la matinée a devancé son compatriote George Russell sur Mercedes qui s'était montré le plus rapide lors de la première séance. C'est la fin de ce flash, une très bonne journée à notre écoute.
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Bonjour à toutes, bonjour à tous, très heureux de vous retrouver pour ces 60 minutes de pur bonheur sur votre radio. J'espère que vous êtes en pleine forme parce que le programme du jour est ultra chargé. On va bouger, on va se relaxer et on va passer un super moment ensemble. Et d'ailleurs, on commence très fort l'émission avec notre tout premier pavé. On va s'intéresser à une jeune artiste de 23 ans qui a un talent fou et qui affole complètement les compteurs sur le web avec ses vidéos. Elle s'appelle Estelle, elle nous propose un univers pop magnifique et ultra touchant et elle débarque aujourd'hui avec un superbe morceau. Voici Estelle avec le titre Te rencontrer encore, c'est maintenant sur Génération Tube. 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

À l'instant, c'était l'énergie de Boulevard Désert avec le titre Regarde-moi. Allez, on change complètement de décor et d'ambiance pour la suite de l'émission. On redescend de quelques étages dans la machine à remonter le temps et on s'arrête pile poil à la fin des années 80. On va se faire plaisir en retrouvant une superbe voix qui a marqué toute une époque et qui résonne encore dans toutes les têtes. Alors on espère évidemment qu'elle a bien gardé cette magnifique voix aujourd'hui. Bah oui, parce qu'on ne va pas se mentir, le temps passe et tout le monde vieillit un peu, c'est la vie. Mais les chansons, elles, restent éternelles. Retour en 1989 pour un immense vent de nostalgie. Voici Mélodie et son cultissime « Y a pas que les grands qui rêvent ».

Je vous l'avais promis en début d'émission, nous allons avoir de belles nouveautés aujourd'hui et vous venez d'en avoir la preuve avec la voix unique de Mylène Farmer et son superbe titre « C'est à qui le tour ?». Allez, on continue de se faire plaisir et on va se balancer un immense classique des années 80. Je vous avais dit qu'il y en aurait pour tous les goûts, alors que vous ayez envie de bouger ou juste de vous installer confortablement pour savourer cette mélodie, ouvrez grand vos oreilles, voici le grand Terence Trent D'Arby avec le mythique « Sign Your Name ». On est tellement bien ensemble sur Génération Tube. On ne se lâche plus et surtout, n'hésitez pas à me faire vos demandes de morceaux. Pour ça, deux solutions. Connectez-vous sur notre site, le www.generationtube.com ou écrivez-moi directement par mail à l'adresse contact.generationtube@gmail.com. À vous de jouer et place à la

0: Et bien voilà, toutes les bonnes choses ont une fin et l'horloge tourne, il est déjà l'heure pour nous de se quitter pour aujourd'hui. Mais vous le savez, c'est toujours avec un immense plaisir que l'on se retrouve, vous et moi, branchés sur la même longueur d'onde. On se donne d'ailleurs d'ores et déjà rendez-vous la semaine prochaine pour une toute nouvelle émission de Génération Tube. J'espère de tout cœur que ce programme vous a plu, que vous avez passé un excellent moment en notre compagnie et que vous vous êtes bien régalé avec tous ces morceaux de légende. C'était Alex avec vous pour vous servir au micro. D'ici notre prochain rendez-vous, continuez à vous faire plaisir et n'hésitez pas à venir faire vos petites demandes de titres directement sur le site internet le www.generationtube.com. Faites-vous plaisir, faites-nous plaisir, le site est là pour ça. Allez, on se laisse et on se quitte comme toujours, c'est-à-dire en musique. Prenez bien soin de vous, on se retrouve la semaine prochaine, même heure, même endroit, sur votre radio préférée. Et on termine en adressant.
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10: Bonjour, vous écoutez RCL. Voici le flash info du Libournais et du Cubzaguet. Ce vendredi 12 juin, le week-end démarre sportivement autour de Libourne avec le triathlon du lac à Cadarsac. Première mise à l'eau ce soir avec le challenge Entreprise à 18h30, avant deux jours d'épreuves ouvertes au format XS, S, M, Relais et Jeunes. Prudence aux abords du site, l'affluence est attendue. À Saint-André-de-Cubzac et dans le secteur de Cubzac-les-Ponts, place aussi à la culture avec la Nuit des Forêts ce soir à 20h, une sortie spectacle tournée vers la nature et l'imaginaire. Côté déplacement, les trains entre Libourne et Bordeaux circulent dès le début de matinée, avec des liaisons directes régulières vers Saint-Jean. À Galgon, la mairie relaie toujours l'appel aux dons de sang, les réserves restant fragiles. Et à Périssac, rappel pratique, la bibliothèque accueille le public demain matin. Bonne journée sur RCL.
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Bonjour, football Coupe du Monde 2026 au BMO Field de Toronto. Hier, le Canada et la Bosnie se sont neutralisés un but partout au terme du premier match du groupe B. Lukic a donné l'avantage aux Bosniaques en première période avant que Larine entre en fin de match et égalise et sauve les siens. Un résultat globalement logique au vu d'un match longtemps dominé par les Canadiens sans efficacité, d'une Bosnie solide et réaliste. Ligue 1, Ineos restera propriétaire de l'OGC Nice au moins pour les prochains mois. Les discussions engagées en vue d'une cession du club à un investisseur américain ont pris fin vendredi sans accord. Tennis, tournoi de Stuttgart aux portes d'une première demi-finale sur le circuit depuis octobre dernier à Bruxelles. Juvanim Pecci-Perikar, 22 ans, s'est incliné hier en quart de finale face à Alexander Bublik à l'issue d'un match sans break. Une opposition remportée en 2-7, 7-6, 7-6. Par ailleurs, la demi-finale franco-française espérée à Sertogen Bosch entre Adrien Manarino et Benjamin Bonzi n'aura pas lieu. Le Nîmois issu des qualifications n'a pas pesé lourd. 6-2, 6-4 hier en quart de finale face à l'Australien Alex de Minaur. C'est donc le 6e mondial qui sera opposé à Manarino pour une place en finale. Cyclisme profitant d'un gros travail dans la dernière montée de Luc Tuckwell hier sur la 6e étape du Tour Auvergne-Rhône-Alpes. Maxime Van Gils a parachevé une journée de rêve pour l'équipe Red Bull Bora Hansgrohe en remportant l'étape. L'Australien, quant à lui, endosse le maillot de leader. Formule 1, Lando Norris sur McLaren a signé le meilleur temps de la deuxième séance d'essais libres du Grand Prix de Barcelone. Hier, en Catalogne, le champion du monde britannique, absent dans la matinée, a devancé son compatriote George Russell sur

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1: Hello tout le monde, ravi de vous retrouver chaque semaine. Les meilleurs hits qui bougent débarquent chez vous. C'est Dance Sensation, mais également des nouveautés et des versions spéciales. Madonna et Sabrina Carpenter arrivent dans ce prochain quart d'heure. Il y aura également Teddy Swims, Mr. No It All. Je vous ai calé High Patton et David Guetta, Bruno Mars, Shakira, Gims et Theodora. Et on se met direct dans l'ambiance avec cette version d'Alex Warren, Fever Dream.

Ça sonne très 90. Madonna et Sabrina Carpenter dans Dance On Session avec Bring Your Love. À venir, David Guetta, High Patton et Ray, Where Is My Husband. On écoutera Gims et Theodora. Je vous ai mis de côté Shakira et là c'est Bruno Mars, I Just Might.

Summer Dance Sensation, Drop Dead, et c'est remixé par Feng Joy. Soyez les bienvenus, la suite ce sera avec notamment Bad Bunny dans ce prochain quart d'heure, Nueva Yol, on écoutera Raph, Marchesini et Karim Raza, Dansando Lambada. Je vous ai mis de côté Michael Jackson, remix de Billie Jean, et là c'est la nouvelle version de Jennifer Lopez et David Guetta, un morceau bourré de soleil, Save Me Tonight, et c'est remixé par Franco Lippi.

Dance on Session avec cet excellent remix des Fugees. Fugila, c'est retravaillé par Joe Mazzola. La suite, ce sera avec Another featuring 54 Ultra, Talk to You. Il y aura Trinix, c'est la reprise de Salif Keita. Et je vous mixe Temi Impala.

Trinix dans Dance on Session et la chorale Fondature et la reprise de ce grand standard de Salif Keita, c'était Madane. Juste avant, Another featuring 54 Ultra, Talk to You, et je vous ai proposé Temi Impala et Boys Noize, le remix de Dracula, la suite avec les années 90 retravaillées. Voici Dio G et le fameux Carnaval de Paris.

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0: RCL, il est 18h, voici le flash info du Libournais et du Cubzaguet. Ce samedi, l'agenda s'anime à Saint-André de Cubzac avec la kermesse des petites pépites et le rendez-vous Livre et vous à la médiathèque. Les marchés nocturnes se poursuivent aussi jusqu'au 27 juin. À Libourne, place à la culture avec l'exposition Nos seniors ont du talent au théâtre Le Liburnia, ouverte jusqu'au 19 juin. Et le bus France Service poursuit son accompagnement pour les démarches du quotidien. À Coutras, c'est le dernier jour pour découvrir l'exposition des travaux d'élèves portée par les établissements publics de la commune. Côté sortie, le secteur de Fronsac et du Libournais propose ce week-end plusieurs rendez-vous, entre portes ouvertes viticoles, concerts et animations autour du patrimoine local. Enfin, prudence sur les routes et en centre-bourg avec l'affluence du week-end. Bonne journée à toutes et à tous sur RCL.
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1: Vous aimez les bons sons Eurodance des années 90, eh bien vous avez choisi la bonne émission. Coucou tout le monde et bienvenue, c'est Move Party. Et c'est Stéphane pour vous accompagner pendant la prochaine heure avec le plein de bons souvenirs. Et d'ailleurs, pour preuve un instant, un tube de l'année 93 revisité en 1996 par les Snap, Rhythm is a Dancer. La prochaine demi-heure arrive et se terminera bien évidemment par la Génération 2000 avec un titre qui était sorti à l'origine en 82 par Willie Nelson, revu et corrigé en 87 par les Pet Shop Boys. Mais là on vous propose la version 2002 des Bass Unique, ce sera le titre Always on My Mind, mais avant l'année 94, Loved Up, Run to Me et la version remix des Factory Team. Pour l'extrait de l'album de la semaine qui arrive dans moins d'un quart d'heure, on s'écoutera un extrait de l'album de Melody Bender, son album éponyme, et on s'écoutera un titre qui n'est jamais sorti en single, il s'appelle Emergency. L'année 95 avec le groupe finlandais, ce sera Eden avec Entrance, Atessa dans quelques minutes avec World in Motion, mais dès à présent, repartons avec l'année 93, Joy Salinas, Ends of Set Me Free.

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1: Chaque semaine, vous savez que vous pouvez retrouver Move Party dans votre radio, mais vous pouvez également nous retrouver quand vous le souhaitez, bien sur internet, via notre site officiel www.moveparty.fr ou encore vers les réseaux sociaux.
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1: Une nouvelle demi-heure remplie de souvenirs Eurodance arrive maintenant là dans vos oreilles et elle se terminera d'ailleurs tout à l'heure avec l'année 1995 W et la voix de Sandra Schumber avec Dancing with an Angel et la version Nana Mix. Nous aurons également l'année 94 avec Natural Effect Give Me Your Love. De la même année, You CD, ce sera No Money. Plus proche de nous, l'année 97 The Dog Without You. Mais dès à présent, on repart avec l'année 1998. Rappelez-vous de ce titre de Cartoons. Voici Witch Doctor. We'll be right back.

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1: Vous n'avez pas pu passer à côté de ce titre de l'année 1995, la grande année pour le son Eurodance à l'instant, le titre de W, Dancing with an Angel, et la voix de Sandra Schomburg. Move Party, malheureusement, on s'arrête là pour cette semaine, mais c'est pour mieux nous retrouver pas plus tard que la semaine prochaine, même endroit, même heure, avec l'Eurodance des années 90 ainsi que la dance du tout début des années 2000, et encore plein de bons souvenirs à la clé. Mais pour le moment, eh bien, on va terminer l'édition de cette semaine avec l'année 1997. Rappelez-vous de Gala, oui oui, celle qui nous avait fait Freed From Desire. Et bien là on va s'écouter son titre Come Into My Life, donc sorti en 97. Merci d'avoir été avec nous, prenez bien soin de vous, gardez le rythme et surtout à la prochaine émission. Ciao ciao.

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1: Eh bien, salut les amis, soyez les bienvenus dans la plus grande discothèque de la planète. Ravi de vous retrouver cette semaine. Une nouvelle fois, je vais vous plonger dans le meilleur de vos souvenirs, le meilleur des années 80-90. Les sons funk, disco, dance, italo-disco, pop et new wave au rendez-vous rien que pour vous qui nous écoutez partout en France, les pays francophones, la Suisse, la Belgique, le Canada, l'île de la Réunion également. Et puis, bah oui, vous les Globetrotters qui avez téléchargé l'application qui va bien afin de suivre chaque semaine le bon son. Les souvenirs vont revenir, bien évidemment, avec les DJ guests en première partie, DJ Lord of the Mix, Ernie Vinyl et Phil Mixcost. Seconde partie, deuxième heure, eh bien, ce sont les DJ remixeurs internationaux que je vous propose dans 3 playlist, let's go, allez. Welcome les amis dans la plus grande discothèque des années 80-90. Dance Fever fait danser la planète chaque semaine. Let's go, moi c'est Cristobal.

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1: Allez, il en reste un dans cette première heure des DJ Guests. Le DJ Lord of the Mix arrive tout de suite pour vous au platine de votre émission. Merci au passage à Phil Miskost qui vient de jouer de... Oui, les bons sons funk des années 80. Allez, on se retrouve également sur les réseaux sociaux, les amis. Ça se passe sur Facebook, sur TikTok et sur Instagram. Cristobal, Backspin, cela va de soi. Let's go.
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Allez, on attaque cette deuxième partie, cette deuxième heure. Merci à ceux qui viennent de nous rejoindre. Bon, vous avez gratté quand même les DJ guests de la première partie. DJ Lord of the Mix, Ernie Vinyl et Phil Mix Cost. La seconde partie, les amis, bien, ce sont les DJ remixeurs internationaux que je vous glisse dans trois playlists de 20 minutes. Mais là, tout de suite, je vais vous replonger dans des souvenirs plutôt à... Oui, ça servait également de jingle d'émission à Thierry Ardisson que l'on salue. À toi, Thierry, là-haut. House Music dans Dance Fever, la plus grande discothèque des années 80-90. Monte le son, ça va te faire du bien.

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Ah, on en a remué des souvenirs, je peux vous le dire. Oh, ces années 90, elles étaient excellentes également, hein, tout comme les années 80, que l'on va retrouver la semaine prochaine dans une autre émission, 2 heures dans lequel chaque semaine, je vous plonge dans le meilleur de vos souvenirs. La plus grande discothèque des années 80-90, Dance Fever, va presque fermer ses portes. Encore un set de 20 minutes que je vous propose. On se retrouve bien évidemment sur les réseaux sociaux, TikTok, Insta, Facebook, Cristobal, Backspin, et bien évidemment sur les réseaux sociaux de votre radio. Portez-vous bien, que la force soit avec vous, prenez soin de vous et de vos proches. Et puis comme je vous l'ai dit, hein, bah ouais, on termine en zik, bah oui, 20 minutes encore. Encore une version démoniaque. Vous l'aurez reconnu, le Coolio. Mais on va pouvoir bouger. On fait bouger la France, on fait bouger la planète chaque semaine. Je vous fais des bisous. Salut.

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3: Salut à tous, c'est Steph Montaigu, très heureux de vous retrouver pour un nouvel épisode du Dance Attitude, l'émission Souvenir des discothèques. Nous partons pour une balade musicale à travers le temps, 40 années de succès, de hits des clubs qui vous ont fait danser, qui vous rappelleront des bons souvenirs, que ce soit dans les années 80, avec la funky et la new wave, également le gold français dans une demi-heure, c'est un maxi 45 tours français en intégralité. On n'oublie pas le son des années 90, les années dance, c'est le son dance floor actuel. Allez, c'est parti, bonne émission à tous. Pour démarrer ce Dance Attitude, une des reines de la pop des années 80, le groupe c'est Blondie avec la belle Debbie Harry qui était toute blonde d'ailleurs. Hein. Et plusieurs tubes hein, comme Call Me notamment sont passés en club, mais surtout celui-ci, Rapture. Bonne émission à tous.

Le son des années 80 pour bien continuer ce Dance Attitude. On va retrouver Rockwell alias Kennedy William Gordy, titre sorti en 1983-84 suivant le pays et qui a énormément cartonné. Tout de suite après, retour au Dance Floor, ça sera Kaduro avec Décalé.

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2: Et demandez le programme à suivre dans le Dance Attitude, le meilleur de la dance, de la funk et du disco et là des années 90 avec la version Maxi Club de Hadaway et ce titre live tout de suite après. Eh bien, rien à voir puisque nous allons retrouver le titre Groove in the Heart. Eh bien, c'est tout simplement Delight, mais c'est un son un peu plus pop.
3: La

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2: Un titre qui se passait dans un hôpital, puisque c'était Dr. Beat par Gloria Estefan. Tout de suite, le son pop rock de la semaine. On retrouve le groupe EBC, The Look of Love, un véritable phénomène dans les discothèques à l'époque.

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1: De la semaine. Avec l'histoire du plus gros coup des maisons de disques et ce titre qui était à la base un titre plutôt pop rock, Patrick Hernandez qui était au bord du gouffre a décidé de faire ce titre en version disco et ça a donné un énorme succès mondial. Born to be Alive.

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1: In the mix. LMFAO, Sexy and Know It, c'était le titre auparavant. À suivre Steve Mac avec Mosquito feat. Steve Wiz. Ah oui, il y a du monde hein, pour ce titre Loving You More.

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1: Cette intro, vous la connaissez, c'est certainement le premier rap français en 1982. C'est une véritable bombe qui arrive dans les radios à l'époque, avec la belle Vali et le regretté Grégory Ken.
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Le son des années 90 pour terminer cette première partie du Dance Attitude. Dance Attitude 2 heures avec The Rhythm of the Night, la version Club Mix de Corona, bien évidemment. Et on se retrouve tout de suite après pour encore une heure de gros cartons.

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2: Et le petit cri de Michael avec ce remix de Another Part of Me pour le plus grand bonheur de nos oreilles. Dance Attitude, le meilleur son des discothèques et le meilleur son des clubs, c'est maintenant dans votre radio pendant deux heures.

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1: Ça s'appelle Club Nouveau, nous sommes en 1986 et le titre c'est The Rumours, la rumeur qui est dans votre radio. Tout de suite après, le son de l'année 2000 avec Mojo et Lady, rappelez-vous de ce bon son des clubs.

0: Messieurs, nous pouvons le reconstruire. Nous en avons la possibilité technique. Nous sommes capables de donner naissance au premier homme bio-ionique. Il sera supérieur à ce qu'il était avant l'accident. Le plus fort, le plus rapide, en un mot, le meilleur.
1: Ah, ça sonne bien. Auparavant, on a eu Andalouse pour les années 2010. On a eu Barry White avec Your The

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Et là, on se fait plaisir avec le bon son de Phil Ferron et les Galaxies et Dancing Tide. Le son des clubs dans le Dance Attitude pendant 2 heures sur votre radio une fois par semaine, c'est maintenant.

Phil Ferron et les Galaxies qu'on aime bien entendre dans le Dance Attitude, parce qu'il faut dire qu'il a fait beaucoup beaucoup de tubes. C'est un anglais. On lui doit également en 1984 ce célèbre Why Do I Do qui avait cartonné avec une version très longue de plus de 10 minutes. Et tout de suite, place au Gold français, le deuxième. On va s'écouter cette fois-ci les Cocotiers du groupe Les Costas. C'est deux frères qui travaillent beaucoup dans la radio pour prêter leur voix. D'ailleurs, on les reconnaît dans de nombreux indicatifs radio. Souviens-toi.

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1: Le gold disco de la semaine. Gino Socio avec Tryout, c'est un Québécois qui avait cartonné avec ce titre Tryout, c'était en 1981. Et tout de suite après, dans la même foulée, on va retrouver la voix de Léon Edwood, Monsieur Léon Edwood, avec

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1: Bonjour les filles, bonjour les garçons, bienvenue sur le Funk Anthology. Vous écoutez DJ Vibe comme chaque semaine de Classic to Very Rare Records.
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vous écoutez le Funkontologie à l'instant, album de la semaine, chez Laï. À suivre sur le meilleur du son des années 80, le Brenda Taylor. Et tout de suite, le Maxine Singleton. 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Welcome!

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Superbe. À l'instant, Low Rider sur le Funk Anthology. Vous le savez, les classiques, les inédits, les rarities. Précédé de Bad Girls. À suivre, le Cassandra. Et tout de suite, le Michael Sterling.

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